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1: Info matin, il est 7h en temps universel, 9h dans nos studios des Bonnes en Allemagne. Nous sommes le lundi 10 août 2026. Bonjour et bienvenue sur la DW pour une demi-heure d'information. Bonjour Sandrine Blanchard.
2: Bonjour Jean-Ibrahim Tonkara, bonjour à toutes et à tous. Dans ce journal, nous serons en République démocratique du Congo. Après le Nord Kivu et l'Ituri, les rebelles ougandais des ADF ciblent désormais la Tchopo et le Haut-Uele. Une analyse de cette nouvelle poussée dans ce journal.
1: Nous verrons aussi où en est le processus de désarmement des rebelles rwandais des FDLR après l'accord conclu entre la RDC et le Rwanda. Et
2: également dans ce journal, la consommation de drogue dure en pleine expansion au Sénégal. Un phénomène qui inquiète aussi bien les Nations Unies que la société sénégalaise.
1: Pas d'inquiétude en revanche au Bénin où le vêtement traditionnel résiste à la vague de la fast fashion. À suivre enfin dans une vingtaine de minutes le grand format de l'actualité sportive. Voilà pour le sommaire. Tout d'abord, voyons avec vous Sandrine Blanchard la dernière nouvelle du monde.
2: Un Allemand qui avait été kidnappé au Niger a été libéré. L'homme était venu pour des activités en lien avec les gisements d'or de la région de Tawa, dans le sud-ouest du Niger. Il est resté environ 2 semaines en captivité, aux mains d'un groupe armé. C'est l'armée algérienne qui a annoncé sa libération. L'homme serait en bonne santé. Le ministère allemand des Affaires étrangères a confirmé que le cas lui était connu, mais il se refuse à de plus amples commentaires.
1: En Thaïlande, une nouvelle fusillade près de Bangkok.
2: Un responsable local a été blessé par balle ce matin dans la province de Nonthaburi, en périphérie de la capitale, Bangkok. Donc, le suspect, un ancien député, a été arrêté. Cet incident survient seulement 3 jours après une tuerie dans la même province où un lycéen a abattu 6 personnes avant de se donner la mort. Il l'avait annoncé, le Premier ministre israélien Benjamin Netanyahou rejette le plan soutenu par les États-Unis pour l'avenir de Gaza. Ce projet prévoit le désarmement du Hamas, la mise en place d'une nouvelle administration palestinienne et le retrait des troupes israéliennes. Mais Benjamin Netanyahou affirme qu'Israël ne quittera pas la bande de Gaza tant que le Hamas n'aura pas déposé les armes. Le mouvement islamiste, lui, espère que Washington fera pression sur Israël pour accepter l'accord. Des élections sont prévues en Israël au mois d'octobre prochain.
1: La Syrie a, quant à elle, conclu un accord avec la Russie.
2: 2 bases militaires russes seront commuées en base d'entraînement conjoint et en centre de perfectionnement. Cet accord est l'aboutissement d'un an et demi de négociations. Sa mise en œuvre devrait durer 3 mois. Quant aux équipements civils, ils seront remis aux autorités syriennes. Ces 2 bases étaient des lieux clés du soutien de Moscou à l'ancien président déchu en 2024, Bachar al-Assad. Les autorités syriennes actuelles réclament par ailleurs son extradition à la Russie. L'ancien dictateur vit actuellement à Moscou. Et puis la Russie qui annonce ce matin par ailleurs 12 morts et 39 blessés dans une attaque au drone qui aurait été menée par l'Ukraine dans la région du Tatarstan. Manfred Weber appelle l'Union européenne à durcir sa politique migratoire. Le chef du groupe conservateur PPE au Parlement européen estime que les événements récents à Ceuta montrent la pression croissante sur les frontières extérieures de l'UE. Il plaide donc pour davantage d'expulsion de personnes migrantes en situation irrégulière, un renforcement massif de l'agence Frontex et une coopération accrue des services de sécurité européens contre les réseaux de passeurs. Le Pentagone demande aux industriels américains de la défense d'accélérer la production d'armes. Selon des médias américains, les stocks de certains équipements stratégiques ont fortement diminué depuis le début de la guerre avec l'Iran, et notamment les stocks de missiles Patriot qui auraient chuté de plus de moitié.
1: Les incendies se propagent à vitesse grand V dans l'ouest du Canada.
2: Et les autorités de la province de Colombie-Britannique ont recensé 102 feux encore actifs rien que pour la journée d'hier. Environ la moitié d'entre eux sont désormais sous contrôle. Des milliers de personnes ont toutefois dû être évacuées, certaines par hélicoptère. Une octogénaire a même été tuée dans les flammes. Les autorités provinciales ont décrété l'état d'urgence samedi. Et puis pour finir, le nouveau président colombien a lancé des raids contre l'ancienne guérilla des FARC et les cartel de la drogue. 6 membres des groupes armés ont été tués hier en Colombie. Abelardo de la Estrella, le nouveau chef d'État, est un ancien avocat. Il représente la droite dure et il a prêté serment vendredi.
1: La dernière nouvelle du monde, c'était Sandrine Blanchard. 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Il est 7h05 en temps universel, 8h05 à Kinshasa, en République démocratique du Congo.
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1: L'actualité en République démocratique du Congo, Kinshasa peut respirer. Le bateau immobilisé aux portes de la capitale congolaise après une alerte liée à une suspicion d'Ebola a été libéré. Aucun cas de la maladie n'ayant été détecté à bord. C'est ce qu'a déclaré ce dimanche le ministre congolais de la Santé, Roger Kamba.
2: L'embarcation avait été arrêtée à environ 65 km de la capitale après une alerte qui avait donc été émise par le système de surveillance du ministère de la Santé. Selon Roger Kamba, l'alerte transmise aux autorités indiquaient également que le bateau venait de Kisangani, une zone concernée par l'épidémie actuelle. Cette information s'est par la suite révélée fausse, d'après le ministre.
1: 7 personnes présentant des symptômes à bord ont été testées pour Ebola et tous les résultats sont revenus négatifs, a encore précisé le ministre Roger Kamba. Je rappelle qu'en fin de semaine dernière, c'était un total de 4053 cas confirmés, dont 1850 décès qui ont été signalés par les autorités congolaises. La RDC, ce sont aussi les violences qui se poursuivent dans l'est du pays. Au moins 13 civils ont été tués dans la nuit de vendredi à samedi dernier dans le territoire de Mambasa sur la route reliant les provinces de l'Ituri et de la Tchopo. Les rebelles des forces démocratiques alliées, les ADF affiliés au groupe État islamique, sont pointés du doigt.
2: Oui, les attaques attribuées aux rebelles des ADF ne se limitent donc plus aux provinces du Nord Kivu et de l'Ituri. Depuis quelques mois, cette rébellion d'origine ougandaise affiliée au groupe État islamique étend ses opérations vers les provinces voisines, donc de la Tchopo et du Haut-Ouélé, au nord-ouest du pays. Cette progression traduit-elle une fuite face à l'armée congolaise ou alors est-ce qu'il s'agit d'une nouvelle stratégie d'expansion des ADF? Des éléments de réponse tout de suite avec Pascal Mourindo Mapenzi, notre correspondant à Beni.
3: Longtemps concentrés dans la région de Beni, au Nord Kivu et dans la province de l'Ituri, les attaques des ADF sont désormais signalées dans de nouvelles zones situées plus au nord et à l'ouest du pays. Cette extension inquiète les populations locales et soulève des questions. Pour Nikes Kibelbel Oka, spécialiste des questions de défense, de sécurité et du terrorisme dans la région des Grands Lacs, il ne s'agit pas d'un repli, mais d'une stratégie délibérée.
4: Les ADF obéissent à une idéologie. S'ils ont des opportunités d'étendre leur royaume partout, ils le font. Parce qu'aussi, dans les milieux où ils arrivent, il y a les minerais. Même si chez eux, c'est une guerre de la foi, mais ils ont besoin de l'argent. Mais il faut aussi voir une sorte de jonction avec les autres provinces de l'État islamique, notamment avec le Tchad, la Centrafrique.
3: Sur le terrain, les conséquences sont déjà visibles. Dans certaines localités de la Tchopo et du Haut-Ouélé, les habitants ont subi pour la première fois des attaques attribuées aux ADF. Des villages sont vidés de leurs habitants, contraints de fuir par peur de nouvelles incursions. Janvier Asinota, chef du groupement de Bafakoa à la limite entre les provinces de l'Ituri et de la Tchopo, appelle le gouvernement à agir rapidement.
5: C'était pour nous la première fois que nous vivions une telle horreur. Nous n'avions jamais connu ça auparavant. Nous demandons au gouvernement de renforcer la présence des forces de sécurité afin de permettre le retour des populations qui vivent actuellement dans des conditions très difficiles dans leur lieu de refuge.
3: Malgré leur présence dans de nouvelles province, les ADF ne semblaient pas abandonner leur zone historique d'implantation. Selon Nikes Kibelbel Oka, le territoire de Beni demeure un centre stratégique essentiel pour le mouvement.
4: À partir de Rwenzori, il y a la facilité de récupérer les recrues qui viennent de l'Ouganda, de la Tanzanie, du Kenya. Croire qu'ils ont quitté Beni pour aller dans le Haut-Ouélé, c'est une erreur. Ils s'étendent. Et comme ils opèrent en petits groupes, ils laissent partout des petits groupes.
3: Le rapport 2024 des experts des Nations Unies faisait également état des contacts informels entre les ADF et la rébellion de l'AFC M23. Sans conclure à une possible alliance opérationnelle, ces informations interrogent sur la capacité des ADF à développer de nouvelles alliances. Pascal Mouindou Mapenzi à Beni pour la Deutsche Welle.
1: Les ADF qui poursuivent donc leur progression dans l'est de la République démocratique du Congo. Pendant ce temps, le gouvernement congolais tente d'apaiser un autre front.
2: Et oui, fin juillet, la RDC et le Rwanda avaient franchi une nouvelle étape dans les efforts qui vise à ramener la stabilité dans l'est du Congo. Les deux pays avaient signé un protocole d'accord qui prévoyait notamment le désarmement des rebelles des Forces démocratiques de libération du Rwanda, les FDLR. C'est un groupe armé considéré depuis longtemps comme l'une des principales sources de tensions entre Kinshasa et Kigali.
1: Mais au-delà de la signature de ce protocole d'accord, de nombreuses questions demeurent sur les modalités de mise en œuvre et les garanties du respect des engagements pris par les différentes parties. Côté congolais, le ministre de l'Intégration régionale, Floribert Anzoluni, estime que Kinshasa fait tout pour respecter ses engagements en vue du désarmement des FDLR. Il répond aux questions du Relu Okubakin.
6: Nous, en tant que RDC, nous avons donc pris l'engagement de travailler pour que ce mouvement soit défait. C'est dans ce cadre que le même CONOPS prévoit plusieurs étapes, parmi lesquelles la sensibilisation de ces FDLR. C'est comme ça que nous avons, depuis le mois d'octobre 2025, commencé le processus de sensibilisation communautaire, avec la MONUSCO d'ailleurs. Suivi au mois de mars dernier, nous avons déployé des bataillons dans la seule zone opérationnelle dans laquelle il y aurait des FDLR, au Nord Kivu ou à Likale, pour pouvoir également continuer notre processus de neutralisation. Alors, dans toute cette évolution-là, les FDLR, finalement, ont accepté d'adhérer à un processus de reddition volontaire qui se divise en deux parties. La première partie de cette reddition constitue à accepter un désarmement, une démobilisation et un cantonnement. Et nous avons également introduit un élément extrêmement important, c'est que nous savons que les conditions du retour pourraient être difficiles ou en tout cas prendre du temps. Par conséquent, nous ne voudrions pas nous garder les combattants sur notre territoire pour encore une fois renforcer ce même alibi. Et donc, l'alternative serait que ceux qui ne seront pas en mesure de rentrer puissent être relocalisés dans un ou plusieurs pays tiers.
1: C'était le ministre congolais de l'intégration régionale, Floribert Anzoluni. Nous consacrons d'ailleurs notre focus RDC de ce soir à cette thématique des FDLR. Et c'est à 17h15, temps universel, sur une autre antenne et également sur notre page Facebook de DW Afrique.
2: Et puis, sachez également que l'AFC M23, autre mouvement rebelle actif dans l'est du pays, appelle le gouvernement congolais à communiquer la liste complète et actualisée des détenus qu'il reste à libérer, ainsi qu'à présenter un calendrier précis de leur libération effective. C'est ce qu'a fait savoir le mouvement armé dans un communiqué rendu public ce week-end, après avoir accueilli 15 personnes libérées par les autorités congolaises.
1: À Goma, il est 9h12, c'est la même heure
2: comme
1: dans
2: nos
1: studios. Voilà, comme
2: c'est
1: à
2: ça.
1: Bonne. 9h12 donc, et 7h12 en temps universel.
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1: Et sur notre page Facebook DW Afrique, vous pouvez continuer à réagir à l'actualité congolaise ou à l'actualité en Afrique de l'Ouest. L'actualité en Afrique de l'Ouest, au moins 10 militaires maliens ont été tués hier dans la ville de Sang, dans le centre du Mali, lors d'une attaque contre un camp de l'armée.
2: Oui, une attaque revendiquée par les djihadistes du groupe de soutien à l'islam et aux musulmans, le JNIM. Des témoins indiquent que plusieurs djihadistes ont également été tués lors de cette attaque. Les autorités maliennes affirment avoir repris le contrôle.
1: Au Sénégal, la consommation de drogues dures est en pleine expansion.
2: Oui, alors qu'autrefois, c'était surtout une zone de transit pour le trafic de cocaïne, notamment qui arrive d'Amérique du Sud et qui se dirige vers l'Europe. Mais désormais, le Sénégal, comme plus largement l'Afrique de l'Ouest d'ailleurs, sont confrontés à une consommation locale qui n'est plus un phénomène marginal. Les Nations Unies s'inquiètent aussi de l'apparition de laboratoires de transformation de cocaïne et d'autres drogues comme le kush ou les méthamphétamines.
1: Voyons tout cela sur place avec notre correspondant Saïkou Seidi.
7: Nous l'appellerons Alpha. Âgé de 66 ans, il consomme plusieurs types de drogues depuis plus de 40 ans. Aujourd'hui, s'il a réussi à arrêter l'héroïne, il peine encore à vaincre la cocaïne. C'est la cocaïne que je n'arrive pas à arrêter, mais je me bats pour arrêter toute forme de drogue. Je suis âgé, j'ai même mes petits-fils. Je ne dois pas faire honte à mes fils et à mes petits-fils. Pour une somme de 5 000 à 10 000 francs CFA, selon la quantité, Alpha peut se ravitailler quotidiennement en cocaïne. Cette extension de la consommation locale de narcotiques est confirmée par François Patuel, chef de l'unité de recherche et de sensibilisation du bureau régional de l'Organisation des Nations Unies contre la drogue et le crime pour l'Afrique de l'Ouest située à Dakar.
8: Le constat, c'est qu'il y a à la fois une diversification du coup des produits qui sont en circulation, qui rentrent dans la région, mais qui sont aussi parfois fabriqués dans la région. Le cannabis reste la drogue la plus utilisée et la plus saisie au Sénégal, mais depuis quelques années, on se rend compte par exemple qu'il y a une intensification des flux de trafic de cocaïne avec des saisies de plusieurs tonnes par exemple au niveau maritime et des saisies de plus d'une tonne au niveau terrestre.
7: Des unités de transformation ou de conditionnement de cocaïne existent désormais au Sénégal, ce qui complique le travail de François Patuel et de ses équipes.
8: En 2021, il y a eu un premier laboratoire qui a été démantelé dans la région de Ngaparou avec 675 kilos de cocaïne. Il y a eu un deuxième laboratoire aussi de cocaïne qui a été démantelé à Popinguine avec 20 kilos de cocaïne saisie en 2024. Et à côté de ces laboratoires de cocaïne, également des laboratoires d'autres substances, notamment de méthamphétamine en 2024.
7: À ces drogues connues s'ajoute l'essor de nouveaux produits encore plus redoutables, le kush, un mélange d'opioïdes de synthèse très puissants et de cannabinoïdes synthétiques pulvérisés sur des feuilles. Il est ensuite fumé par les consommateurs. Très addictif, le kush est considéré comme un des narcotiques les plus dangereux sur le marché en Afrique de l'Ouest. Le rapport du Global Initiative Against Transnational Organized Crime publié en 2025 affirme que le kush depuis 2022 a probablement causé la mort de milliers de personnes en Afrique de l'Ouest. Saïkou Seydi à Dakar pour la Deutsche Welle.
1: Au Sénégal, toujours, c'est aujourd'hui que l'Assemblée nationale va tenir sa première session extraordinaire de l'année 2026. L'ordre du jour particulièrement dense prévoit l'examen de plusieurs textes majeurs, dont une proposition de loi portant modification de l'article 37 de la Constitution sur la déclaration de patrimoine du président de la République, ainsi qu'un texte encadrant les crédits spéciaux et fonds secrets.
2: Au Niger, au moins 22 personnes, dont 17 militaires, ont été tuées et 37 autres blessées. Ça s'est passé vendredi dans un accident de la route survenu dans la région de Tawa, dans le sud-ouest du pays. Au Niger, plus de 7000 accidents de la route ont été recensés en 2025, qui ont fait plus de 1200 morts et plus de 4400 blessés graves, selon un rapport de l'Agence nigérienne de la sécurité routière.
1: Un mot de la Guinée à présent. L'inquiétude grandit autour de la disparition de Belaba, activiste et cofondateur d'écoles privées. L'homme n'a plus donné signe de vie depuis samedi après-midi après avoir été interpellé dans son établissement scolaire à Conakry, selon son épouse et un témoin cité par l'AFP. Depuis son enlèvement, j'ignore totalement où il a été emmené, a écrit son épouse Amiba sur Facebook. Un mot de la guerre civile à présent au Soudan, Sandrine.
2: Oui, le pape Léon XIV a appelé hier à ouvrir des couloirs humanitaires en faveur des civils en proie au conflit. Un conflit qui a déjà fait des dizaines de milliers de morts et déplacés, des millions de personnes depuis 2023. Le pape a déclaré suivre avec inquiétude la situation tragique au Soudan, en particulier dans la ville d'El Obeid, qui est la plus grande ville de la région du Kordofan du Sud et qui a fait l'objet d'intenses attaques de drones ces dernières semaines. Vous écoutez bien la Deutsche Welle, c'est ce qu'on vous dit tout de suite en musique.
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1: 7h17 en temps universel, un zoom à présent sur la fast fashion et l'habillement en Afrique. Alors que la fast fashion et les fripes gagnent du terrain sur le continent, certains pays comme le Bénin conservent une forte culture du vêtement traditionnel.
2: Oui, alors comment et pourquoi l'habillement local continue-t-il d'occuper une place centrale dans la vie quotidienne, dans l'économie et même dans l'identité culturelle au Bénin? Des tentatives de réponse et quelques explications avec Alban Tchala.
9: Au moins une manière d'assumer son origine, de dire fièrement que je viens du Bénin. On ne peut pas tout le temps privilégier tout ce qui nous vient de l'extérieur.
10: Comme Yasmine Pataklo, étudiante en troisième année de droit à l'université d'Abomey-Calavi, de nombreux Béninois préfèrent les tenues traditionnelles pour affirmer leur identité. Aucune loi ne l'impose et pourtant dans l'administration comme lors des événements festifs, ce choix est ancré dans les habitudes. Et pour préserver cette identité, de nombreux créateurs redoublent d'imagination. Autour des pagnes tissées comme le canva, encore appelé à où les tissus indigo, des styles qui mêlent tradition et modernité, séduisent et même les plus jeunes. Depuis 6 ans, Jules César, tisserand à Abomey-Calavi, le constate.
11: Mais aujourd'hui, on a développé tous les modèles. Peu importe ce que tu veux coudre aujourd'hui avec le pain tissé, tu peux le faire. costumes, pantalons, robes, peu importe tout. On fait tout aujourd'hui avec le pain tissé. Donc,
10: cette tenue participe non seulement à la promotion de l'identité culturelle, mais aussi à l'économie locale. Mais le travail est artisanal, donc coûteux, ce qui est un problème pour certains consommateurs. Ben Micho Dini est le secrétaire à la communication de l'Association béninoise pour la défense du consommateur. Sa structure plaide pour des appuis de l'État.
12: Il pourrait renforcer son accompagnement à travers des mesures d'appui, des facilités fiscales ou encore des mécanismes permettant de réduire le coût des intrants.
10: Les tenues cousues localement ont de la valeur aux yeux de la population. La zone industrielle de Glodigbé est une opportunité que les artisans pourraient saisir, mais elle ne transforme pour le moment le coton qu'en tenue destinée à l'exportation.
1: J'ajoute que la préfecture de Latacoura a tenté en vain d'instaurer le porte-vêtements locaux un jour fixe dans la semaine. La mesure a dû être retirée car les autorités nationales ont estimé que la décision ne devait pas être prise au niveau local mais national. Vous êtes sur la DW, il est 7h20 en temps universel.
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1: La page des sports, c'est avec Fiacre Ndaïragije. Bonjour Fiacre.
13: Bonjour à toutes et à tous.
1: En football, la CAN féminine 2026 se poursuit au Maroc avec des résultats inattendus ce dimanche. Le Cameroun et le Malawi ont réalisé l'exploit lors des deux derniers matchs de quart de finale.
13: Oui, les deux derniers matchs justement de quart de finale ont déjoué tous les pronostics ce dimanche. Et d'abord, les championnes en titre, les Nigérianes, se sont inclinées face aux Camerounaises 1-0. Myriam Nyanjou a donné l'avantage au Cameroun à la 20e minute et le score pas même évolué en deuxième mi-temps. Les Falcons, les Super Falcons ont à plusieurs reprises tenté 19 tirs, dont 9 cadrés, mais les Nigérianes se sont heurtées à Ine Mikaeli Bina, la gardienne camerounaise qui a su efficacement protéger sa cage. Le deuxième match des quarts de finale, vous l'avez annoncé, le Malawi opposait le Malawi au Ghana, le Malawi que personne n'attendait aussi loin dans la compétition et qui était à sa première participation à une CAN, a réussi à renverser le Ghana 2-1. En demi-finale, le Cameroun retrouvera le Maroc, tandis que le Malawi affrontera l'Algérie.
2: L'Algérie qui a écarté samedi la Côte d'Ivoire.
13: Alors qu'elles étaient menées et au score, les Algériennes ont renversé justement la Côte d'Ivoire 2-1. Cette victoire propulse les Algériennes dans le dernier carré de la compétition et leur garantit, comme le Maroc, une qualification pour la Coupe du monde féminine 2027 prévue au Brésil. Les Marocaines ont pour leur part battu les Sud-Africaines samedi sur le même score 2-1. Les demi-finales se joueront mercredi et la finale est prévue dimanche, le 16 août.
1: Parlons cette fois de la crise à la FIFA. La Fédération internationale de football dénonce une alliance visant à faire tomber Infantino.
13: Oui, la FIFA a pris la défense de son président Gianni Infantino, l'instance de gestion de football mondial, par les efforts concertés et continus de certains pour affaiblir la FIFA et son président Gianni Infantino. C'est ce qu'a dit la FIFA dans un communiqué publié samedi. Des informations publiées récemment comportaient des affirmations non étayées et des allégations manifestement fausses concernant la FIFA et son président. Poursuit l'instance sans préciser lesquelles, mais selon un article du journal britannique et de Telegraph publié vendredi soir, Gianni Infantino est fortement contesté depuis le retrait de son projet d'ouverture à des investissements privés fin juillet dernier.
2: Et Gianni Infantino fait l'objet d'accusations de favoritisme du temps où il était à l'UEFA.
13: Oui, d'après le quotidien britannique, l'Italo-Suisse, secrétaire général de la Confédération européenne de 2009 à 2016, a eu de son pouvoir pour assurer la promotion d'une employée de l'UEFA avec laquelle il entretenait une relation intime. Selon le Télégraphe, qui ne cite pas ses sources, cet employé, après avoir été en temps promis à l'UEFA, a touché une indemnité à 6 chiffres validée par M. Infantino au moment de son départ à une année non précisée, en plus du paiement de frais de scolarité dans une école de commerce à hauteur d'environ 50 000 euros, des accusations que la FIFA rejette catégoriquement.
1: Mais Gianni Infantino, candidat à sa succession en mars prochain, fait l'objet de critiques également sur sa gouvernance.
13: Principalement de la part de l'UEFA et de la CONCACAF, la Confédération de football d'Amérique du Nord, d'Amérique centrale et des Caraïbes. Le premier ministre canadien, Mark Carney, a par ailleurs déclaré récemment n'avoir aucune confiance en Gianni Infantino, le président de la FIFA, fragilisé après son projet finalement avorté d'ouverture à l'instance mondiale à des investisseurs privés, Marc Carney, Premier ministre du Canada.
14: They have their own procedures for making those determinations, but certainly I don't have confidence in.
15: La FIFA a ses propres procédures pour prendre ce genre de décision, mais pour ma part, je n'ai plus confiance à M. Infantino après ce qui s'est passé et compte tenu de la nature des événements. Je vais vous donner un exemple. Carlos Cordero est quelqu'un que je connais depuis 30 ans. C'est un homme d'une grande intégrité. Il était conseiller de M. Infantino et possédait une expertise sur tous les aspects de la proposition. Et pourtant, il n'a pas été consulté. Ce n'est pas ainsi que l'on gère une entreprise, quelle qu'elle soit, qu'il s'agisse d'une petite société ou d'une organisation d'envergure mondiale comme le football.
14: Let alone something that is a global responsibility like football.
2: La contestation prend une telle ampleur que la Fédération norvégienne de football envisage officiellement de réclamer le départ de Gianni Infantino.
13: Justement, c'est du moins l'avis de la présidente de la Fédération de la Norvège et l'une des plus critiques au sein de l'UEFA, Lisa Klaveness.
16: Il est important pour nous. Le président est une chose, mais pour que le système fonctionne correctement, il faut des mécanismes de contre-pouvoir qui obligent tous les détenteurs du pouvoir à rendre des comptes et que les individus eux-mêmes soient responsables dans les fonctions qu'ils ont choisi d'assumer, comme par exemple au sein d'une commission d'éthique, et qu'il y ait une évaluation mutuelle de la responsabilité. La reddition de comptes ne va pas seulement du bas vers le haut, elle doit s'opérer dans les deux sens et se faire en toute transparence.
1: Mais Fiacre, la Confédération africaine de football n'est pas convaincue.
13: Réunie en comité exécutif et l'organe dirigeant de la CAF a salué les excuses présentées la veille par le dirigeant italo-suisse par rapport à son projet abandonné, estimant qu'elle avait été accueillie favorablement. Dans un communiqué publié à l'issue de la réunion jeudi, la CAF rappelle toutefois que le respect de la gouvernance et des procédures régulières et de la transparence est essentiel et non négociable, tout en renouvelant son appui à Gianni Infantino. Son président Patrice Motsepe a défendu cette position, offrant au patron de la FIFA un soutien stratégique alors que l'organisation traverse l'une des plus graves crises institutionnelles de son histoire récente. Enfin, pour terminer, sachez que Lionel Messi a fait ses adieux à son père lors de ses obsèques dimanche. Les obsèques qui se sont déroulées dans l'intimité près de Rosario Natal et à son père Jorge Messi, décédé 2 jours plus tôt à 68 ans, à la fois pilier émotionnel, soutien footballistique et agent de la star mondiale depuis l'enfance.
1: L'actualité des sports ce matin, le grand format du sport, c'était Fiacre Ndahiragije. Merci Fiacre et excellente journée à vous. À 7h27, temps universel, le rappel des titres développés d'Info Matin de ce lundi 10 août 2026 avec vous, Sandrine Blanchard.
2: Alors en Israël, Benjamin Netanyahou a confirmé qu'il rejetait le plan de paix proposé.

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1: Il est 17h en temps universel, 2h de plus ici à Bonn en Allemagne d'où nous émettons. Nous sommes le lundi 10 août 2026 et dans l'actualité ce soir, l'inquiétude qui grandit autour du sort en Guinée de l'activiste Belaba interpellé ce week-end à Conakry. Son interpellation relance le débat sur les nombreuses disparitions d'opposants et de journalistes en Guinée. À la veille de la fête nationale du Tchad, on fera un point sur la situation politique du pays où l'opposition semble de plus en plus fragilisée et sur fond d'interpellation et de détention. Nous irons également au Bénin où l'habillement local occupe une place centrale dans la vie quotidienne, l'économie et l'identité culturelle. Et comme tous les lundis, le focus RDC, il sera question ce soir de l'accord de Washington un an après sa signature, mais aussi des interrogations autour du dossier des rebelles FDLR et les préoccupations de la société civile face à la persistance de l'insécurité. Voilà, vous avez le programme, mais dans l'immédiat, c'est le Flash Info préparé et présenté ce soir par Marco Voltaire. Bonsoir.
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3: Bonsoir à toutes et à tous. 900 millions de personnes dans le monde ont vécu le mois de juillet le plus chaud jamais observé. 900 millions d'habitants, dont près de la moitié, vivent en Afrique, surtout dans la bande sahélienne. Dans cette ceinture, 10 pays ont battu leur record mensuel de chaleur en juillet, selon les données du programme européen Copernicus. Ces pays vont de la Mauritanie, du Niger et du Burkina Faso à l'ouest, jusqu'au Soudan, au Kenya et à l'Éthiopie à l'est. Selon les scientifiques du World Weather Attribution, spécialisée dans le changement climatique. Les épisodes d'extrême chaleur sont devenus presque 10 fois plus probables au Sahel depuis 2015. Ailleurs dans le monde, l'Amérique latine a vécu des températures inédites favorisées par le phénomène météo naturel El Niño. Et en Europe, quelques 120 millions d'Européens vivent dans des régions où ce mois de juillet a été le plus chaud jamais enregistré, principalement au Royaume-Uni, en France et en Espagne.
1: L'Europe qui traverse cette semaine une nouvelle vague de chaleur. Et l'une des conséquences très visibles, eh bien, c'est le niveau des cours d'eau.
3: Oui, les grands fleuves atteignent des débits d'une faiblesse inédite. Là aussi, cela concerne la vaste majorité du Rhin, qui passe à deux pas du studio, d'où nous émettons, mais aussi de la Tamise au Royaume-Uni, le Danube qui part de l'Allemagne vers l'est de l'Europe, tout comme les longs tronçons du Rhône en France et du Pô en Italie. Des niveaux d'eau qui sont la conséquence de la sécheresse, elle-même alimentée par le changement climatique. Ces faibles débits handicapent la production d'énergie, mais aussi les transports fluviaux, l'approvisionnement en eau potable et les écosystèmes.
1: Un puissant séisme endeuille la Colombie.
3: Oui, précisément à l'ouest du pays, selon le dernier bilan humain, au moins 29 personnes ont perdu la vie dans ce tremblement de terre de magnitude 7,4. Ces victimes ont pour le moment notamment été signalées à Pereira, qui est un haut lieu touristique situé dans la région du Café. À Cali, la troisième ville de Colombie, une vingtaine de bâtiments se sont effondrés, des personnes sont encore bloquées sous les décombres. Ce séisme a été ressenti en Équateur, au Panama et au Venezuela voisin. Le Venezuela où un double séisme avait fait plus de 6000 morts fin juin.
1: Les autorités de Ceuta appellent à la création d'un centre de rétention.
3: Pour les migrants présents dans l'enclave espagnole située au nord du Maroc, il serait actuellement entre 8000 et 11000 personnes que le président de Ceuta veut confiner en attendant leur expulsion. Juan Jesús Vivas, qui est issu des conservateur du Parti Populaire, fait face au gouvernement espagnol de centre-gauche à Madrid. Dans ce débat, le dirigeant parle d'une situation sur place intenable, inacceptable à Ceuta depuis l'arrivée de dizaines de milliers de migrants, dont l'immense majorité sont toutefois retournés au Maroc.
1: C'est l'un des cold cases les plus célèbres des États-Unis.
3: Le meurtre du rappeur Tupac Shakur, décédé en 1996 après une attaque à l'arme à feu alors qu'il se trouvait dans une voiture à Las Vegas. Aujourd'hui débute à Las Vegas justement le procès d'un chef de gang, Dwan Kifidi Davis, l'ancien leader du gang des Southside Compton Crisps. Il est accusé d'avoir commandité le meurtre de Tupac et d'avoir fourni l'arme du crime. La police l'a arrêté en 2023 après des déclarations jugées compromettantes. Âgé de 63 ans, Dwan Davis risque la prison à vie. Ce procès devrait durer un mois.
1: Et pour finir, Marco, les fans de Harry Potter font détourner la construction d'un câble électrique pour protéger le mémorial d'un elfe.
3: Oui, cet elfe, c'est Dobby, un personnage de la célèbre saga, un elfe de maison du magicien. Sa mort a été tournée sur une plage au pays de Galles où viennent se recueillir les fans. Or, la construction d'un câble électrique souterrain reliant le Royaume-Uni à l'Irlande devait passer sous le mémorial de Dobby. Voilà que les fans se sont mobilisés contre ce chantier d'un demi-milliard d'euros avec des centaines d'appels furieux jusqu'à ce que l'entreprise décide in extremis de changer le tracé de ce câble pour que Dobby puisse reposer en paix.
1: Voilà, des fans très engagés. Merci Marco Voltaire, c'était le Flash Info. À présent, la suite du journal.
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1: La suite du journal qui nous emmène en Guinée, où l'inquiétude grandit au sujet du sort de l'activiste Belaba, interpellé ce week-end dans l'enceinte de son établissement scolaire à Conakry par des hommes présentés comme des gendarmes. Depuis, sa famille et son avocat disent n'avoir toujours pas eu d'informations sur son lieu de détention. Les proches de l'activiste réclament des informations et cette situation vient relancer le débat sur les nombreuses disparitions d'opposants et de journalistes en Guinée. Plus de détails avec Aminata Koulibaly.
4: Dans une vidéo largement diffusée sur les réseaux sociaux le week-end passé, l'on voit le grand imam de Conakry, El Hadj Mahamadou Saliou Camara, affirmer en soussou, une langue locale guinéenne, que rien de grave ne se passe actuellement en Guinée. Ce sont ces propos du religieux, tenus dans un contexte sociopolitique tendu dans le pays, qui ont poussé le célèbre activiste Belaba à réagir sur sa page Facebook. C'est un malhonnête, corrompu, manipulateur. Il est la caution morale de l'injustice que les Guinéens subissent, écrivait-il. Quelques heures seulement après ce poste, Belaba est interpellé dans l'enceinte du groupe scolaire Les Dragons, situé dans le quartier Taouya, en banlieue de Conakry. Un des encadreurs de l'école et témoin oculaire de l'interpellation de Belaba revient sur la scène.
5: Bon, c'est passé à 18h, samedi passé. J'étais là avec lui. Il y a un monsieur qui est venu en civil demandant des fiches de renseignement concernant l'année scolaire qui vient en 2027. Après ce dernier parti, quelques instants après, il est revenu avec des policiers. Non, c'était des gendarmes. Lui en question, il est en civil. Ils l'ont suivi. Ils l'ont pris. Lui aussi, il n'a pas insisté. Donc, il n'y a pas eu de violence.
4: L'annonce de la disparition de l'activiste a été faite sur les réseaux sociaux samedi soir par son épouse Amiba. Ce lundi matin, elle et l'avocat de Belaba, maître Salifou Beavogui, sont à pied d'œuvre pour localiser l'activiste toujours porté disparu. Pendant ce temps, l'inquiétude grandit dans la famille de l'activiste. Sa femme Amiba ne s'en cache pas.
6: Nous demandons à monsieur le procureur de la République de nous aider à savoir où il se trouve. Nous voulons simplement savoir où il est et nous assurer qu'il est en sécurité.
4: Du côté des activistes guinéens, ce nouvel enlèvement est vécu avec résignation comme les précédents cas enregistrés dans le pays. Ibrahima Balaya Diallo.
7: Pour le cas de Bella quand même, on a vu une vidéo qui circule sur les réseaux sociaux. On nous montre clairement des hommes en tenue qui rentrent dans l'école. Finalement, on ne peut pas nous dire qu'il y a disparition.
4: Belaba est célèbre pour ses prises de position audacieuses sur les sujets politiques et sociaux. Son enlèvement relance la question sur les nombreux cas de disparition d'activistes, acteurs politiques et journalistes guinéens qui s'opposent au pouvoir du président Mahamadou Doumbouya et des militaires dans son entourage.
1: Au Mali, à présent, moins de 10 militaires ont été tués dimanche dans la ville de Saint, dans le centre du pays, lors d'une attaque contre un camp de l'armée. Selon des sources sur place, l'attaque a été revendiquée par les djihadistes du JNIM. Ces derniers mois, les combats ont repris en intensité au Mali depuis une vaste offensive fin avril à travers le pays d'une coalition formée par des djihadistes du groupe de soutien à l'islam et aux musulmans et des indépendantistes du Front de libération de l'Azawad. Au Niger, c'est un accident de la route qui a fait des victimes. Une collision vendredi entre deux bus qui a fait au moins 22 morts, dont 17 militaires ainsi que 37 blessés dans le sud du pays. Selon un nouveau bilan rapporté samedi soir par le ministère nigérien des Transports, l'agence nigérienne de presse faisait plutôt état d'au moins 21 morts.
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1: Le 11 août, demain mardi, donc, le Tchad célèbre ses 66 ans d'indépendance. La fête nationale est une occasion pour le chef de l'État, entre autres, de gracier des détenus. Et alors que des personnalités de l'opposition tchadienne sont actuellement en détention, cette situation polarise aujourd'hui le débat public. Pour sortir de cette crise, certaines voix influentes plaident pour que ces prisonniers soient libérés. Mais quelle est concrètement la situation politique au Tchad? Tchad et où en est un parti comme celui des transformateurs dont le leader Succès Massra est en détention depuis un an maintenant. Quelques éléments de réponse avec Sandrine Blanchard.
8: C'est en mai 2025 que l'ancien Premier ministre et leader du parti Les Transformateurs, Succès Massra, est arrêté. Accusé d'incitation à la haine et de complicité d'assassinat lors de l'attaque du village de Mandakao dans le Logan occidental, le 14 mai de la même année, il sera condamné à 20 ans de prison en août. Et alors que les voix critiques sont de plus en plus réticentes à s'exprimer au Tchad, le parti Les Transformateurs, que nous avons contacté au sujet de son fonctionnement sans son leader, dit observer, je cite, une pause médiatique. Outre Les Transformateurs, les membres du groupe de concertation des acteurs politiques, la principale coalition d'opposition au Tchad, ont également vu leur leader arrêté en avril dernier, reconnu coupable d'avoir fomenter une insurrection alors qu'ils cherchaient à organiser une marche pacifique, ils ont été condamnés en mai à 8 ans de prison ferme et leur regroupement a été dissous. Ces interpellations et condamnations affaiblissent l'opposition tchadienne, c'est ce que pense le chercheur Remadji Wanati.
9: Il y a un affaiblissement donc clair de l'ensemble des contre-voix, pas seulement les partis d'opposition, un aménagement de l'espace d'expression, aussi bien de la société civile, des acteurs de défense des droits de l'homme que des médias. Et ceci est un handicap pour le projet en fait, démocratique tchadien. Sans opposition réelle, on est dans une sorte d'entre-soi qui empêche le débat critique et contradictoire nécessaire à une analyse sérieuse de comment le pays est dirigé, quelles solutions trouver ensemble pour avancer.
8: Pour le sociologue Félix Mbété, la célébration de la fête nationale est une occasion pour le pouvoir tchadien de
10: se réconcilier avec les opposants politiques de l'intérieur, mais aussi il y a des rébellions armées, il y a des opposants qui veulent utiliser encore la violence pour parvenir au pouvoir et qu'il faudrait aussi s'asseoir. Il faut trouver un compromis, il faut qu'on arrête, qu'on tourne la page.
8: Au-delà de la question d'une éventuelle libération des leaders politiques, l'une des interrogations les plus urgentes est celle de leurs conditions de détention. Leurs proches évoquent notamment la dégradation de leur état de santé pour réclamer leur remise en liberté.
1: Et je rappelle que la fête nationale, c'est demain au Tchad. Le Tchad, qui est aussi la destination du dirigeant de la Guinée-Bissau, le général Orhan Tam. Il s'agit de son premier déplacement à l'étranger, plus de 8 mois après son coup d'État. Le dirigeant bissau-guinéen est, selon des observateurs, en quête de légitimité avec cette visite à N'Djamena pour assister au 6e anniversaire de l'indépendance du Tchad. Mardi donc, l'échéance pour les élections et la fin de la transition approche et plusieurs pays ont suspendu leurs relations après le coup d'État de novembre 2025 en Guinée-Bissau. En bref, encore le procès pour trahison de l'opposant tanzanien Tundu Lissu a repris ce lundi à Dar es Salaam après plus de 5 mois d'interruption pour des raisons de procédure selon son parti. Chadema, on rappelle que l'opposant est incarcéré depuis avril 2025.
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1: Et sur la DW, on va parler à présent de mode. Alors que la fast fashion et les fripes gagnent du terrain sur le continent africain, bien certains pays conservent une forte culture du vêtement traditionnel. Alban Tchala nous explique comment et pourquoi l'habillement local continue d'occuper une place centrale dans la vie quotidienne, l'économie et l'identité culturelle au Bénin.
11: Pour moi, une manière d'assumer son origine, de dire fièrement que je viens du Bénin. On ne peut pas tout le temps privilégier tout ce qui nous vient de l'extérieur.
12: Comme Yasmine Pataklo, étudiante en troisième année de droit à l'université d'Abomey-Calavi, de nombreux Béninois préfèrent les tenues traditionnelles pour affirmer leur identité. Aucune loi ne l'impose et pourtant dans l'administration comme lors des événements festifs, ce choix est ancré dans les habitudes. Et pour préserver cette identité, de nombreux créateurs redoublent d'imagination. Autour des pagnes tissées comme le canva, encore appelé à où les tissus indigo, des styles qui mêlent tradition et modernité, séduisent et même les plus jeunes. Depuis 6 ans, Jules César, tisserand à Abomey-Calavi, le constate.
13: Mais aujourd'hui, on a développé tous les modèles. Peu importe ce que tu veux coudre aujourd'hui avec le pain tissé, tu peux le faire. costume, pantalon, robe, peu importe tout. On fait tout aujourd'hui avec le pain tissé. Donc,
12: cette tenue participe non seulement à la promotion de l'identité culturelle, mais aussi à l'économie locale. Mais le travail est artisanal, donc coûteux, ce qui est un problème pour certains consommateurs. Ben Micho Digny est le secrétaire à la communication de l'Association béninoise pour la défense du consommateur. Sa structure plaide pour des appuis de l'État.
14: Il pourrait renforcer son accompagnement à travers des mesures d'appui, des facilités fiscales ou encore des mécanismes permettant de réduire le coût des intrants.
12: Les tenues cousues localement ont de la valeur aux yeux de la population. La zone industrielle de Glodigbé est une opportunité que les artisans pourraient saisir, mais elle ne transforme pour le moment le coton qu'en tenue destinée à l'exportation.
1: Et j'ajoute que la préfecture de l'Atakora a tenté en vain d'instaurer le port de vêtements locaux un jour par semaine. La mesure a dû être retirée car les autorités nationales ont estimé que la décision ne devait pas être prise au niveau local. Les électeurs sont appelés aux urnes jeudi prochain en Zambie à un scrutin pour élire un président 5 ans après la transition politique, le sortant. Hakainde Hichilema mise sur ses récents succès économiques pour l'emporter face à lui. Brian Mundubile, ancien allié de l'ex-président Edgar Lungu, paraît son principal rival après avoir uni une coalition de partis rivaux derrière sa candidature à la présidence. En bref encore, le gouverneur de la Banque centrale de Libye, Naji Issa, nommé il y a 2 ans pour mettre fin à une paralysie de la production pétrolière et une grave crise financière, a présenté aujourd'hui sa démission sans motiver sa décision. C'est ce que rapportent des médias sur place. Fin septembre 2024, Naji Issa et son vice-gouverneur avaient été nommés en vertu d'un compromis à l'unanimité en présence de 108 députés, du Parlement basé dans l'est de la Libye, une région, on le rappelle, sous contrôle du puissant maréchal Khalifa Haftar et de ses fils. 17h et bientôt 17 minutes en temps universel. On passe à présent au Focus RTC.
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1: Et ce soir, nous revenons sur plusieurs faits qui ont marqué l'actualité récente dans l'est de la RDC, une année après la signature de Washington. Quel bilan dresser de cet accord, les avancées et les interrogations autour du dossier des FDLR, ce groupe rebelle opposé au pouvoir de Kigali, mais aussi les préoccupations exprimées par la société civile face à la persistance de l'insécurité. Et pour en parler, nous retrouvons donc Wendy Bashi. Bonsoir Wendy.
16: Bonsoir Carole, bonsoir à toutes et à tous. En effet, plusieurs événements ont relancé ces derniers jours les débats sur la stabilisation de l'Est de la RDC. Alors que les initiatives diplomatiques se multiplient et que les discussions autour d'un règlement durable du conflit se poursuivent, de nombreuses voix continuent de réclamer des résultats concrets sur le terrain. Et c'est justement à Uvira, dans la province du Sud Kivu, que nous commençons ce focus. La semaine dernière, la société civile y a organisé une journée ville morte pour dénoncer la dégradation de la situation sécuritaire et appeler les autorités à mieux protéger les populations civiles. Au cours de cette ville morte organisée le 5 août dernier, les habitants entendaient dénoncer la progression des rebelles de l'AFCM-23 dans les territoires d'Uvira et de Fizi, malgré les différents accords de cessez-le-feu conclus ces derniers mois. Les explications de Bob Barry.
17: Pour cette manifestation silencieuse, la société civile d'Uvira a cherché à alerter les autorités congolaises sur la progression rapide des rebelles de l'AFCM-23 dans plusieurs villages des hauts plateaux d'Uvira et de Fizi, malgré la présence importante de troupes congolaises et burundaises, ainsi que de combattants des milices Wazalendo dans la zone. Fikiri Massimango, coordinateur de la nouvelle société civile congolaise dans le territoire de Vira, exprime son inquiétude.
18: Nous assistons de l'avancée de l'armée rwandaise M23 dans la partie des moyens au plateau d'Uvira. Ça même est une inquiétude et la prise des localités stratégiques dans cette contrée. Exiger au gouvernement congolais de pouvoir doter FRDC Wazalendo les équipements modernes pour la défense nationale. Deuxième objectif, c'est de dénoncer effectivement le silence et l'hypocrisie de la communauté internationale face à la l'agression rwandaise, malgré plusieurs accords signés.
17: Pour les habitants d'Uvira, la question de la sécurité revêt une importance particulière en raison de la récente prise de la ville par l'AFC 123. La chute de cette cité stratégique avait provoqué des déplacements de population et des violations des droits humains avant que les rebelles ne finissent par se retirer en janvier dernier. Voilà pourquoi l'appel de la société civile pour une journée ville morte avait été bien suivi par les habitants, comme en témoigne Bissimé, une résidente d'Uvira.
19: Depuis notre réveil, on ne voit ni tricycle, ni voiture, ni moto, ni vélo. Même les magasins sont fermés. Aucun travailleur n'a quitté son domicile, pas même les vendeurs à la sauvette. Nous attendons maintenant que le gouvernement nous dise un mot.
17: Cette mobilisation est intervenue alors que les efforts diplomatiques se poursuivent pour parvenir à un respect du cessez-le-feu. Pour le professeur Jean-Jacques Pourroussi, gouverneur du Sud Kivu, l'enjeu demeure toujours le rétablissement de la paix. Pourtant, sur le terrain, les combats se poursuivent, chaque camp se renvoyant la responsabilité du non-respect du cessez-le-feu. L'accord de paix de Washington, signé le 25 juin 2025 entre la République démocratique du Congo et le Rwanda, n'a apporté ni paix ni amélioration des conditions de vie dans l'est du pays. La semaine dernière, l'armée congolaise a accusé les rebelles de l'AFC M23 de pillage et d'exactions contre les civils dans plusieurs villages proches de l'aéroport de Kavumu et du parc national de Kahuzi-Biega.
16: Au-delà de l'inquiétude exprimée par les populations sur le terrain, cette mobilisation renvoie aussi aux efforts diplomatiques engagés depuis plus d'un an pour tenter de ramener la paix dans l'est de la RDC. Or, plusieurs observateurs estiment que ces initiatives peinent encore à produire des résultats. Plus d'un an après la signature de l'accord de paix de Washington entre la RDC et le Rwanda, sa mise en œuvre reste largement incomplète. Signé le 27 juin 2025, sous l'égide des États-Unis, cet accord n'était exécuté qu'à 35% à la fin du mois de juillet 2026, selon le baromètre des accords de paix en Afrique, un niveau inchangé par rapport au mois précédent. Les explications de Jean-Noël Bamouizé.
20: Dans son rapport d'évaluation, le baromètre des accords de paix en Afrique attribue la stagnation aux divergences persistantes entre Kinshasa et Kigali sur la levée des mesures défensives rwandaises et les modalités de neutralisation des forces démocratiques de libération du Rwanda, les FDLR, un groupe rebelle opposé au pouvoir rwandais. Le professeur Roger Claude Liwanga est co-initiateur de ce baromètre.
21: Alors que les États-Unis avaient évoqué la mi-juillet comme une échéance indicative, les autorités rwandaises ont précisé qu'il ne s'agissait pas d'un délai imposé. La neutralisation des FDLR, les autorités congolaises semblent considérer que cette neutralisation consiste avant tout à réduire la capacité de nuisance de ce groupe sans que cela implique une élimination physique. Kigali estime que la neutralisation des FDLR ne saurait être interprétée comme pouvant résulter de la conclusion d'un protocole négocié avec ce groupe. Le Rwanda continue de conditionner le retrait de ses mesures défensives à la neutralisation des FDLR. La RDC estime que cet objectif reste difficile à atteindre.
20: Le professeur Roger Claude Liwanga recommande notamment de maintenir la pression diplomatique sur les deux parties. De son côté, Fred Bauma, directeur exécutif de Bouteli, l'Institut congolais de recherche sur la politique, la gouvernance et la violence estime que les deux parties ne manifestent pas encore une volonté suffisante de mettre fin au conflit par des moyens pacifiques. Il n'exclut toutefois pas une relance du processus.
22: Dès le départ, c'était connu que ce serait un processus difficile, mais il y avait des espoirs que la volonté de parties pourrait faire en sorte que ça avance. On savait que ça demande des pressions sur l'ensemble des parties pour faire avancer cet accord. Pour l'instant, on ne voit pas vraiment des sorties pacifiques. Ce qu'on risque de voir, par contre, c'est une nouvelle escalade militaire. Mais tout n'est pas mort. Il est possible que des processus de paix, peut-être combinés au dialogue national qui a été annoncé, puissent permettre de calmer. Mais je pense qu'il faut un plus grand engagement, non seulement des belligérants, mais également de la communauté internationale, pour pouvoir mettre fin à la guerre. Sans cela, ce sera illusoire de penser que ça finira.
20: Pendant ces temps, les affrontements se poursuivent dans l'est de la RDC. Le nombre de personnes déplacées ne cesse d'augmenter, ce qui aggrave davantage une situation humanitaire déjà précaire. Les populations civiles sont toujours les principales victimes de la guerre dans cette partie de la RDC. Jean-Noël Bamouizé, à Kinshasa pour la Deutsche Welle.
16: Parmi les questions sécuritaires figure notamment le dossier sensible des forces démocratiques de libération du Rwanda, les FDLR. Fin juillet, Kinshasa et Kigali ont justement annoncé une nouvelle avancée avec la signature d'un protocole portant sur leur désarmement. Cet engagement s'inscrit dans des initiatives diplomatiques en cours pour réduire les tensions et répondre aux préoccupations sécuritaires qui alimentent l'instabilité dans la région des Grands Lacs. Mais au-delà de la signature, de nombreuses interrogations subsistent sur les modalités de mise en œuvre et les garanties de respect des engagements pris. Le ministre congolais de l'intégration régionale, Floribert Anzuluni, affirme que Kinshasa fait tout pour honorer ses engagements. Il répond aux questions de Réliou Koubakin.
0: Alors, monsieur le ministre, quels sont les principaux engagements qui sont contenus dans l'accord signé avec les FDLR?
3: Nous, en tant que RDC, nous avons donc pris l'engagement de travailler pour que ce mouvement soit défait. C'est dans ce cadre que le même CONOPS prévoit plusieurs étapes, parmi lesquelles la sensibilisation de ces FDLR. C'est comme ça que nous avons, depuis le mois d'octobre 2025, commencé le processus de sensibilisation communautaire avec la MONUSCO d'ailleurs. Suivi au mois de mars dernier, nous avons déployé des bataillons dans la seule zone opérationnelle dans laquelle il y aurait des FDLR, au Nord Kivu ou à Likale, pour pouvoir également continuer notre processus de neutralisation. Alors, dans toute cette évolution-là, les FDLR, finalement, ont accepté d'adhérer à un processus de reddition volontaire qui se divise en deux parties. La première partie de cette reddition constitue à accepter un désarmement, une démobilisation et un cantonnement. Et nous avons également introduit un élément extrêmement important, c'est que nous savons que les conditions du retour pourraient être difficiles ou en tout cas prendre du temps. Par conséquent, nous ne voudrions pas, nous, garder les combattants sur notre territoire pour, encore une fois, renforcer ce même alibi. Et donc, l'alternative serait que ceux qui ne seront pas en mesure de rentrer puissent être relocalisés dans un ou plusieurs pays tiers.
0: Alors, vous avez parlé de désarmement volontaire. J'allais justement vous relancer là-dessus. S'il arrive que eux tous ne désarment pas de manière volontaire, qu'est-ce que la RDC fera? Est-ce que la RDC va les combattre, d'autant que c'est l'une des conditions qui ont été posées dans l'accord de Washington?
3: Kinshasa et moi personnellement, j'ai du mal à comprendre comment est-ce que nous tenons à nous focaliser sur un désarmement forcé alors que nous venons à peine d'initier un processus dans lequel les leaders politiques et militaires du mouvement s'accordent à une démobilisation volontaire. Et donc, bien évidemment, nous devons d'abord laisser la chance à cette initiative pacifique qui a été acceptée par les responsables du mouvement. Et le moment venu, bien évidemment, bon, les récalcitrants devront bien évidemment faire face à d'autres moyens, effectivement, probablement également à la force. Mais moi, à ce stade-ci, et la RDC à ce stade-ci, ne pense pas que nous arriverons dans cette situation.
16: Focus RDC, c'est tout pour aujourd'hui. Merci pour votre fidélité. On se retrouve donc la semaine prochaine. D'ici là, restez connectés sur toutes nos plateformes DW Afrique pour ne rien manquer de l'actualité en RDC et sur le reste du continent.
1: C'était donc Focus RDC avec Wendy Bashi. Et c'est aussi la fin de cette édition. Merci de l'avoir suivi. Merci de votre fidélité. Très bonne soirée à toutes et à tous.